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Mais je crois que c'est l'heure. L'heure de se lever. Bon début de journée, tout le monde. C'est parti, il est presque 7h. Le morning show, même l'été, ça démarre. Et pas de panique, on est ensemble jusqu'à 9h30 avec les meilleures séquences.

0: séquence. C'est ce qu'on va vous passer maintenant pendant 2h30. Je peux vous dire, on s'est fait plaisir. Alors, qu'est-ce qu'on va retrouver, par exemple? Eh bien, nos petits jeux. Voilà, Fabi qui va faire ses courses, par exemple, un jeu du ticket de caisse. Il va falloir deviner combien est-ce qu'on a payé. On a aussi des petits jeux Wikipédia. Vous savez, on a été chercher des stars, à devoir retrouver, deviner des quiz, à n'en plus finir. Bref, on se fait plaisir et surtout avec l'info people et l'info insolite qui a été pépite cette année, Antoine.
1: Bref, beaucoup de choses à réécouter et vous allez voir, on va profiter ensemble jusqu'à 9h30. C'est parti, le Morning Show, même l'été, ça démarre tout de suite sur KIF. Bonne journée tout le monde et bon réveil.

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1: Et nous allons jouer maintenant avec les plus belles énigmes du monde. Oh. C'est Fabi et le fameux jeu des énigmes Top Go.
2: Attention, je l'adore celle-ci. Écoutez bien. Pour lui, l'accouchement vient avant la grossesse, l'enfance avant la naissance, l'adolescence avant l'enfance et la mort avant la vie. Qui est-ce?
1: Ouais, c'est compliqué.
2: En fait, c'est beaucoup plus simple.
1: Redis-moi un coup.
2: C'est que pour lui, l'accouchement vient avant la grossesse. L'enfance vient avant la naissance. L'adolescence vient avant l'enfance. Et la mort avant la vie. Qui est-ce?
1: La mère?
2: Attends, vous avez quand même tous entendu que j'ai parlé comme une gogole, quoi. Je pouvais pas faire mieux pour vous guider. L'accouchement vient avant la grossesse. L'enfance avant la naissance. L'adolescence avant l'enfance. Et la mort avant la vie. Qui est-ce?
1: La lettre L?
2: Non, c'est le dictionnaire.
1: Putain, mais ça va pas. Tu m'énerves avec ces trucs à la con, là.
2: J'adore.
1: Bon, ok, c'est tiré par les cheveux pour ceux qui en ont. Allez, on y va, deuxième énigme.
2: Alors là, elle est un peu plus vaste. Les prises d'alimentation électrique ne sont pas standards dans le monde, on le sait, on ne peut pas brancher son adaptateur acheté en France, en Grande-Bretagne, aux États-Unis par exemple, ok? Pourtant, il existe une prise d'alimentation universelle. De quoi est-ce qu'on parle? Laquelle?
1: La prise au vent?
2: Pardon?
1: Électrique. La prise au vent. Ah, électrique.
2: Ah ouais.
1: La prise multiple?
2: Non. Bah non.
1: La prise d'un poisson dans l'eau?
2: Non, c'est vraiment une prise électrique qu'on a tous, ou qu'on avait tous, en tout cas.
1: La prise universelle.
2: Je te donne un indice. Si on a une voiture d'office, qu'on a dû l'avoir un jour.
1: C'est les câbles électriques.
2: Non, c'est la prise allume-cigare.
1: Oh!
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0: jeudi sur KIF, le 6 août aujourd'hui. Un petit tour du côté de l'horoscope comme chaque jour ma famille, avec les béliers pour commencer.
1: Oui, une proposition inattendue pour échanger agréablement votre journée, gardez l'esprit ouvert.
0: Les taureaux.
1: Vous retrouvez un bel équilibre, les tensions récentes s'éloignent progressivement.
0: Les gémeaux.
1: Votre enthousiasme est communicatif, vous entraînez facilement les autres dans votre bonne humeur.
0: Un peu comme toi d'ailleurs, mais t'es pas gémeaux je pense.
1: Non.
0: Les cancers.
1: Vous avez envie de nouveautés les cancers, alors osez sortir de vos habitudes.
0: Les lions.
1: Votre confiance en vous fait toute la différence aujourd'hui.
0: Les vierges à présent.
1: Acceptez qu'un imprévu puisse finalement être une excellente nouvelle.
0: Les balances.
1: Une personne pourrait vous faire une confidence qui renforcera votre complicité.
0: Les scorpions.
1: Vous avancez avec sérénité, les résultats de vos efforts sont tout proches.
0: Les sagittaires.
1: Une envie de voyage ou d'escapade occupe toutes vos pensées aujourd'hui. Commencez d'ailleurs à préparer vos prochaines aventures.
0: Que va-t-il se passer pour les capricornes?
1: Eh bien, c'est votre sérieux qui est récompensé aujourd'hui. Une belle satisfaction est à portée de main.
0: Bravo les capricornes. Les verseaux.
1: Eh bien, c'est encore une journée originale pour vous puisque vos idées fusent et vos idées d'ailleurs pourraient séduire votre entourage.
0: Les poissons pour terminer.
1: Laissez parler votre intuition, elle vous guidera vers le bon choix.
0: Belle journée sœur KIF, faites confiance à votre première impression, c'est notre petit conseil d'aujourd'hui. Nous on reste ensemble jusqu'à 9h30 et cet horoscope comme tous les autres d'ailleurs, vous le retrouvez sur sergeduca.be.

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2: Ah, c'est Fabi qui va nous faire jouer. Elle nous donne un début de faits divers, il faut trouver la suite. Ça se passe où aujourd'hui?
3: L'histoire se passe cette semaine à Zurich, où un contribuable découvre que l'administration fiscale engage une grosse procédure de recouvrement contre lui pour

0: curieuses. Et donc, ouais, ça se passe vraiment à Zurich cette semaine. Alors, qu'est-ce que je peux vous dire d'autre? Bah, juste que c'est scandaleux. Voilà, simplement, c'est scandaleux. C'est une histoire qui soulève surtout une question intéressante. Pourquoi poursuivre quelqu'un pour 5 centimes, les gars?
1: La connerie.
0: Mais en fait, il justifie, hein, parce qu'évidemment, ça a été un petit peu loin dans les médias, parce que l'administration, ce n'est pas une question d'argent, c'est une question de principe.
1: Le fisc,
0: attends, écoute ça. Le fisc ne regarde pas le montant, le fisc regarde la dette.
1: Quelle connerie.
0: Oh, j'en peux plus, hein, franchement.
1: Ah, j'en peux plus de la connerie humaine, franchement.
0: Et alors là, ils te disent aussi, mais écoute bien hein, ce qu'ils répondent. Hein, si on abandonne les 5 centimes de celui-ci, pourquoi pas les 50 centimes du voisin et puis les 5 euros du suivant, les 50 de celui d'après, etc. Non mais les gars, vous n'avez pas d'autres réponses aux des trucs à la con comme
1: c'est
0: ça.
1: C'est comme d'hab. Bon, nous, on va se prendre un redressement fiscal, tu vas voir ce qu'on a dit ce matin, comme on leur a cassé du sucre sur le dos, mais en même temps, je les aime pas. Hein. Non, c'est nécessaire, bah, évidemment, pour les services publics, pour tout ce qu'on a, entre guillemets, voilà. Gratuit, les routes, etc. Mais des fois, tu sais que ces gens-là, ils sont capables de te faire vendre ta maison pour 100 balles, quoi. Ils peuvent tout saisir. Non, mais ce qui est énervant, c'est qu'ils sont plus forts que toi.
2: Ouais, ça... 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
2: Alors nous avons une nouvelle venue dans l'équipe depuis hier. Il s'agit de Mao, notre stagiaire en observation, stage d'observation du domaine de la radio. Mao, bientôt 16 ans et tu vas donc devoir répondre à des questions de culture générale. Tu fais face à Fabi, c'est-à-dire que toi tu vas marquer un score. Et en fonction de ton score, demain, Fabi devra faire mieux.
3: Ok.
2: Donc essaye de marquer le maximum de points.
4: Le minimum, le minimum.
2: Si jamais tu ne connais pas la réponse, je t'invite à dire je passe. Comme ça, tu gagnes du temps. D'accord ?
3: Mais j'ai combien de temps du coup ?
2: 30 secondes.
3: Ok.
2: Attention, top, c'est parti. Mao, quelle série télévisée suit le quotidien d'un groupe de naufragés sur une île mystérieuse après le crash d'un vol ?
3: Passe.
2: Quel élément du tableau périodique, le symbole CU, compose la majorité de nos tuyauteries domestiques ?
3: Cuivre.
2: Quel artiste pop américain a sorti l'album Justified en 2002 après s'être séparé du groupe NSYNC ? Justin ?
3: Bieber.
2: Non, c'est Timberlake.
3: Oh,
2: dans quel département français se situe la majorité des châteaux de la Loire comme Chambord ou Cheverny ?
3: Centre-Val-de-Loire.
2: Dans la saga de jeux vidéo Tomb Raider, quel est le nom du personnage principal ?
3: Ouais.
2: Allez.
3: Je sais pas.
2: Tomb Raider. Tu connaissais ?
3: Non.
2: Je connaissais pas.
4: Attends, stop, stop. Est-ce que tu peux reposer ta deuxième question ? Evan, je n'en reviens pas. Elle est tellement tendancieuse avec le Q, le CU là, et la tuyauterie interne.
2: Mais j'ai dit CU, attends, on va y revenir. Non mais c'est fou ce qu'elle a fait, franchement, bravo
3: c'est
2: à toi.
3: C'est génial. Catastrophique.
2: Non, pas du tout.
4: Si.
2: Quelle série télévisée suit le quotidien d'un groupe de naufragés ? C'était Lost. C'est un peu mieux pour toi peut-être. Qu'est-ce qu'on avait d'autre ? Ensuite, alors à celui-là c'est vrai. Quel élément du tableau périodique de symbole CU, donc Q ?
4: Donc Q.
2: Compose la majorité de nos tuyauteries domestiques. Et c'était le cuivre.
3: Ah, c'était ça ?
2: Ouais, c'est une bonne réponse.
3: Okay.
2: T'es forte en chimie, toi ?
3: Non, pas trop.
2: Bah, en tout cas, si. Quel artiste pop américain a sorti l'album Justified ? Ou Justified ? C'était en 2002, après s'être séparé du groupe NSYNC. C'était pas Justin Bieber, mais Timberlake. Tu connais Justin Timberlake ?
3: Un peu.
2: Ben, c'est
3: pas
2: fou. Dans quel département français se situe la majorité des châteaux de la Loire, comme Chambord et Cheverny ? C'était le Loir-et-Cher. Enfin, dans la saga de jeux vidéo Tomb Raider, quel est le nom du personnage principal ? C'était Lara Croft, ce qui nous fait donc un point, doudou. Bon, on n'ira pas plus loin ce matin.
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0: Bref, nouvelle heure du best-of du Morning Show qui démarre tout de suite. Le Morning Show, même l'été, vous accompagne jusqu'à 9h30 tous les jours.
1: Et oui, si vous venez de monter en voiture ou de lancer la radio au bureau, eh bien, bienvenue. Ici, on réveille tout le monde, même l'été, avec ces fameux best-of du Morning Show. Les incontournables de la saison, les surprises ou même une bonne dose de sourire, c'est tout de suite sur KIF.
0: 02 315 1015, c'est le numéro de notre WhatsApp. C'est facile, c'est gratuit. Balancez-nous ce que vous faites ce matin. Tiens, comment vous animez votre été? Est-ce que vous êtes encore au lit, dans la cuisine ou en train de bosser? On lira tous vos messages, promis, d'ici la fin de l'émission. Allez, Urban Music Non-Stop, la playlist des numéros 1, c'est ce qui continue sur KIF.

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1: Fabi, tu peux expliquer le principe du jeu et qui vas-tu faire jouer autour de la table ce matin?
2: Alors, c'est une spéciale pour Mao, on le rappelle, Mao, notre stagiaire qui a 15 ans, bientôt 16. Donc, on est dans les premières relations. Enfin, j'espère. Mao, rassure-moi, on est dans les premières relations amoureuses là quand même.
3: Oui.
2: Tu n'as pas un palmarès, un CV de dingue à ce niveau-là?
3: Oh, ça va.
2: Ok, d'accord.
1: Contrairement à toi, elle a plein un tableau Excel avec 100 lignes.
2: Wow. Exact. Oh, plus que 100, tu rigoles ou quoi?
1: Non, mais
2: enfin, bref. Oui, ça c'est... Mon Dieu. Bref, le jeu Red Flags ou pas Red Flags, tu l'auras compris. Je te donne des petites affirmations. Tu me dis Red Flags ou pas Red Flags pour toi.
1: Mao, je te précise un truc. Dans le tableau Excel de Fabi, là, il n'y a qu'une seule personne qui est pas.
3: C'est qui?
1: Moi.
3: Ah,
1: moi.
3: Je me doutais.
1: Bon, on y va, top, c'est parti.
2: Je voulais juste rajouter que si on réalise ses rêves, on ne rêve plus après, doudou. Enfin, bref.
1: Ouais, mais moi, je vais mourir vite, donc c'est pour ça qu'il faut être attardé quand même.
2: Allez, c'est parti, Mao. Red Flags ou pas Red Flags? Il est ami avec tous ses ex.
3: Alors, je pense Red Flag, mais si il est pas trop proche d'elle, pas Red Flag.
1: Ah, c'est bien, t'es cool. Franchement, j'adore.
2: Ok, Mao, il répond aux messages en moins de 30 secondes, à tous tes messages, très rapidement. Red flag ou pas red flag?
3: Pas red flag, c'est trop bien.
1: Ça veut dire qu'il est dispo pour elle.
3: Exactement.
2: Ok, allez, c'est parti, on continue ici. Il n'utilise jamais les réseaux sociaux, Mao.
3: Red flag.
2: Ah, ouais. Pourquoi? Ouais, c'est intéressant.
3: Je trouve ça un peu dommage parce que... ouais, non, je sais pas, red flag.
1: Ok, c'est surprenant parce que je me disais, bon... moins t'es sur les réseaux sociaux, moins t'es entre guillemets avec d'autres personnes, tu vois, que toi. Que toi.
2: Mao, red flags ou pas red flags? Il adore la lecture plutôt que les sorties.
3: Pas red flag, ça peut être trop bien. En plus, j'adore lire, donc trop bien.
1: Ah, un truc que vous partagez ensemble.
3: Voilà.
1: Tu vois, des échanges de bouquins, etc. Tu vois.
2: Ouais.
1: Quand on était plus jeune, avec Fabi, quand on était en couple, nous on échangeait des clopes, tu te souviens? Mais ouais, mais c'est vrai. Si tu sortais avec quelqu'un, la personne est allumée ta clope, etc. Bon, maintenant, c'est plus le cas.
2: Aïe.
1: Mais vous échangez des bouquins, je trouve ça plutôt cool, quoi. Et dernier red flag, on y va.
2: Allez, on y va, c'est une double question. Alors, Mao, il est très très proche de sa mère et il partage sa localisation avec ses parents constamment. Red flag ou pas red flag?
3: Red flag.
2: Ah ouais?
3: Proche avec ses parents, c'est trop bien, mais trop proche, ça peut être un peu intrusif. Enfin, c'est un peu.
2: Exact. Ouais.
1: Et souvent, tu sais, quand t'es une fille. T'as du mal avec les belles-mères.
3: Ah oui.
1: Merci beaucoup.
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0: Jeudi sur KIF, le 6 août aujourd'hui. Un petit tour du côté de l'horoscope comme chaque jour ma famille, avec les béliers pour commencer.
1: Oui, une proposition inattendue pourrait changer agréablement votre journée. Gardez l'esprit ouvert.
0: Les taureaux.
1: Vous retrouvez un bel équilibre, les tensions récentes s'éloignent progressivement.
0: Les gémeaux.
1: Votre enthousiasme est communicatif, vous entraînez facilement les autres dans votre bonne humeur.
0: Un peu comme toi d'ailleurs, mais t'es pas gémeaux je pense.
1: Non.
0: Les cancers.
1: Vous avez envie de nouveautés les cancers, alors osez sortir de vos habitudes.
0: Les lions.
1: Votre confiance en vous fait toute la différence aujourd'hui.
0: Les vierges à présent.
1: Acceptez qu'un imprévu puisse finalement être une excellente nouvelle.
0: Les balances.
1: Une personne pourrait vous faire une confidence qui renforcera votre complicité.
0: Les scorpions.
1: Vous avancez avec sérénité, les résultats de vos efforts sont tout proches.
0: Les sagittaires.
1: Une envie de voyage ou d'escapade occupe toutes vos pensées aujourd'hui. Commencez d'ailleurs à préparer vos prochaines aventures.
0: Que va-t-il se passer pour les capricornes?
1: Eh bien, c'est votre sérieux qui est récompensé aujourd'hui. Une belle satisfaction est à portée de main.
0: Bravo les capricornes, les verseaux.
1: Eh bien, c'est encore une journée originale pour vous puisque vos idées fusent et vos idées d'ailleurs pourraient séduire votre entourage.
0: Les poissons pour terminer.
1: Laissez parler votre intuition, elle vous guidera vers le bon choix.
0: Belle journée sur KIF, faites confiance à votre première impression, c'est notre petit conseil d'aujourd'hui. Nous on reste ensemble jusqu'à 9h30 et cet horoscope comme tous les autres d'ailleurs, vous le retrouvez sur sergeducap.com.
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1: Les doudous, c'est l'heure du journal des bonnes nouvelles. Et la première bonne nouvelle, Fabie, que tu partages avec nous ce matin.
2: On va parler animaux. Le bison européen fait son grand retour. Longuement menacé, ce fameux bison européen continue de recoloniser certaines régions d'Europe. Une belle victoire pour la protection de la nature. Ils sont là, ils sont dans les champs et ils sont beaux. Ça fait plaisir.
1: Deuxième bonne nouvelle.
2: On continue avec des rhinocéros du retour au Mozambique cette fois-ci. Et après des décennies de disparition, il faut savoir que c'est une population de rhinocéros blancs. Mais c'est juste magnifique, allez les voir. Des rhinocéros blancs qui sont enfin de retour et pour s'installer durablement dans un parc national mozambicain grâce à un vaste programme de réintroduction de l'animal. C'est beau.
3: Oh, moi, tu vois, j'ai un nez qui est tellement gros, on croirait que c'est comme si j'avais une corne de rhinocéros sur le visage. C'est magnifique.
2: Wow.
1: Troisième et dernière bonne nouvelle.
2: Et c'est une très très bonne nouvelle puisque pour la première fois, l'énergie solaire a produit plus d'électricité que le charbon aux États-Unis. Un symbole très fort de la transition énergétique qui est en cours.
1: C'est une bonne nouvelle. T'es pas encore passé à l'électrique toi?
2: Non, mais ça ne pourrait tarder.
1: Ah, très bien. C'est vrai qu'il y a de plus en plus, j'ai vu l'autre fois, j'ai circulé un peu, il y a de plus en plus de bornes de recharge. Heureusement,
2: parce qu'il
1: y a de plus en plus de gens qui vont aux bornes. Et, c'est l'angoisse, c'est de ne pas trouver une borne.
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2: Et c'est avec Fabie ce matin qui nous fait jouer. Tu nous fais jouer avec quoi ?
3: Eh bien, avec la Coupe du Monde, bien sûr. Une question pour vous deux, chaque fois. Evan commence. Ensuite, c'est au tour de Maouf.
2: Notre
3: J'ai
2: stagiaire.
3: Besoin d'un petit chrono de une minute, effectivement.
2: Il est prêt, c'est parti.
3: Go Evan, quel joueur a reçu le carton rouge le plus rapide de l'histoire de la Coupe du Monde ? C'était en 86.
2: Je n'en sais strictement rien.
3: Il l'a reçu après 56 secondes de jeu.
2: Je n'en sais strictement rien.
3: C'est José Batista de l'Uruguay, c'était en 86. Mao, allez c'est parti, quel pays a disputé le plus de finales de la Coupe du Monde ?
2: Ah, ça j'aurais su.
4: Brésil.
2: Allemagne.
3: Argentine. Bravo. Non, Allemagne, si je dis Ar, c'est pas l'Argentine quand même. Mao, enfin, bref. Allemagne, c'était une bonne réponse. 8 finales disputées de la Coupe du Monde. Allez, c'est parti. Evan, quel joueur détient le record du plus grand nombre de matchs disputés en Coupe du Monde cette fois ?
2: Messi,
3: exactement, avec 26 matchs pendant Coupe du Monde. C'est parti, une petite question ici pour toi, Mao. Alors c'est parti, c'est une question piège.
2: Quel
3: pays a remporté la Coupe du Monde alors qu'il n'avait jamais gagné son championnat continental ?
2: C'est fini, je vois pas qui c'est.
4: Aucune idée. Evan, est-ce que tu sais ?
2: La France, quand elle a gagné sa Coupe du Monde, elle a jamais gagné. Je sais pas. Vas-y.
3: Eh bien, c'était l'Angleterre. N'a jamais gagné aucun euro à ce jour, mais avait remporté une Coupe du Monde dans les années Gallup.
2: Eh ben, merci beaucoup, Fabie, pour ce quiz spécial Coupe du Monde.
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0: C'est parti, on va jouer ensemble à Je n'ai jamais. Ça fait longtemps qu'on n'avait pas fait ce jeu. Bonjour autour de la table, Mao, notre stagiaire, contre Fabi. Donc Mao, yes. Tu vas comprendre, et vous tous, c'est facile. Je vais donner un exemple. Je n'ai jamais un là, et après on raconte un peu notre live, ok? Notre okay. Life. Exemple pour Fabi. Fabi, je n'ai jamais dormi dans les toilettes.
1: Si, bien sûr, j'ai dormi morte bourrée dans les toilettes, dans les miennes, heureusement, sûrement avec la tête dans les toilettes même. C'était incroyablement magnifique.
0: Ah, c'est super. Mao, tu l'entends, il ne faut pas abuser de l'alcool. Mao, on poursuit. Je n'ai jamais eu un fou rire incontrôlable en classe.
2: Oh bah si, c'était quand la prof d'anglais avait mis du Baby Shark en classe, voilà.
0: Ah, et... Baby Shark, Baby Shark,
2: Exactement. Baby Shark.
0: Ok.
2: Mami Shark. Mon voisin de classe s'est levé et s'est mis à danser sur du Baby Shark. Donc, fou rire. C'était génial.
0: Ok, on poursuit avec Fabi. Fabi, je n'ai jamais fait croire à mes parents que j'avais pas cours alors que si.
1: Oh là là, mais tous les matins, mais c'est ça qui était horrible. En fait, j'arrivais pas à me réveiller, donc chaque fois, tu sais, ils étaient tout en bas dans la maison, donc ils criaient Fabienne, faut se lever. Je disais, j'ai pas cours en première heure. Ce qui était absolument faux. Évidemment.
0: Mais quel mytho celle-là. Ben on termine avec Mao. Mao, bon ça je pense que ça va pas te correspondre parce que t'as pas encore 16 ans, mais on va quand même essayer. Je n'ai jamais remplacé une bonne bouteille par de l'alcool bon marché.
2: J'ai
1: une anecdote.
0: Vas-y.
1: Alors moi j'ai fait mieux moi avec une collègue que tu connais d'ailleurs, Anne. On avait tout le temps des bouteilles de tequila et tout le monde nous offrait des verres parce qu'on travaillait derrière un bar. Et puis un jour on s'est dit il faut qu'on arrête de boire parce que là on boit de la tequila toute la soirée, ça va pas le faire. Donc on avait remplacé la bouteille de tequila par de l'eau, mais pour nous, en disant chaque fois qu'on va nous offrir, c'est pas bien, mais un shot de tequila, on buvra de l'eau, on fera semblant. Et en fait, on n'a jamais ouvert cette bouteille d'eau. On a continué à boire de l'alcool.
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0: vous soyez ce matin sur KIF, à Mons, Charleroi, à Liège, Namur ou encore à Bruxelles, merci d'avoir été avec nous pour vous réveiller. 7h-9h30, c'est le Morning Show, même l'été, sur KIF.
1: Mais oui, continuez à garder le sourire et passez une excellente journée. On se retrouve très vite pour un nouveau réveil plein de bonne humeur. Alors à demain.
0: Et comme on vous a dit dans l'horoscope, que du positif pour aujourd'hui. Bonne journée tout le monde. À demain, 7h.
2: Ciao. 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

TG d'Ayana Kamara, RN Boy qu'on écoutait avec Elle Voulait. On vous souhaitait la bienvenue en ce jeudi après-midi, jeudi 6 août. Première semaine du mois d'août qu'on passe ensemble et qui se termine déjà petit à petit, hein, plus que ce soir, demain. Et c'est déjà le week-end. Soyez les bienvenus sur la première radio urbaine en Belgique. On est parti. Le 7-19 qui démarre avant d'en trouver la mixtape KIF, évidemment à 19h avec, comme tous les jeudis, DJ Marin sous platine. On est parti avec tous vos numéros 1. On va retrouver le nouveau son de Gims. Gims et Mauvais Joe, ça s'appelle Vive la Monnaie. C'est juste après Neika. Et tous les sons que vous pouvez demander, évidemment, cet après-midi sur tous les réseaux, notamment sur Instagram et Facebook, KIF Radio. Et on démarre à 16h avec Culture maintenant, c'est Mini.

c'est ça le son de l'été, le son des vacances pour Zach Payet sur KIF en ce jeudi après-midi, jeudi 6 août avec Teiki et Anime. On va l'écouter réanimé, c'est un des sons que vous avez le plus liké ces derniers jours sur notre player KIF.be. En temps réel, vous pouvez voter pour tous les sons qu'on passe, vous pouvez mettre un like ou un dislike. Ouais, c'est un peu le Tinder de la radio. Vous pouvez voter pour tous les sons qu'on passe, ça vous permet de faire évoluer les classements du KIF pour retrouver tous les week-ends, tous les samedis et dimanches entre 17h et 18h. Les classements des 15 titres que vous avez le plus liké durant la semaine écoulée. Qui sera numéro 1 et ben rencard ce week-end pour un nouveau classement samedi à partir de 17h. Le nouveau son de Gims avec Mauvais Joe à suivre avec Vive la Monnaie et Neika maintenant. 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

0: C'était On Fleek pour vous accompagner chez vous à la maison. Il y en a pas mal qui sont sur les routes, dans les voitures, dans les transports. Avec le bon son, Gim, Soleil à suivre et JJ Dinage.
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au passé le plus de Gims toute la journée? Bah ouais, il y a le morceau Soleil qu'on vient d'écouter, il y a le featuring avec L2B, il y a le son avec La Rafleuse, il y a le son avec Théodora, le morceau Spa, il y a le morceau avec Maes aussi, et puis tous les autres, tous les sons de Gims à écouter toute

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0: On l'adorait, le morceau de Leto qu'on va l'écouter avec Chai Coco sur KIF. Soyez tous les bienvenus. On est jeudi 6 août. Vous êtes sur la première radio urbaine en Belgique et on poursuit l'après-midi ensemble. Avant d'en trouver la mixtape KIF à 19h ce soir, comme tous les jeudis, DJ Marin au platine. Comme tous les jeudis également, Back to Basics d'Artois avec Mickaël ce soir, le meilleur des classiques années 90 et 2000. Ah bah, ça ne pas louper ce soir, leur tour de Mickaël à partir de 20h sans KIF. Nous, on démarre une nouvelle heure de son ensemble avec tous vos numéros 1 cet après-midi. Les numéros 1 d'été qui sont là, on va retrouver le son de Neika. Dans le prochain quart d'heure, il y aura La Fouine, il y aura Kenny West aussi. Et puis tous vos sons préférés, hein, je vous le disais, vous pouvez me demander vos sons préférés sur Instagram et Facebook, KIF Radio. Et là, on démarre à 17h avec David Thames maintenant, c'est Rain Dance.
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KF Urban Music Non-Stop avec le son de Bilouki qu'on allait écouter dans le 7-19. C'était full pour terminer cette première semaine du mois d'août. On profite ensemble. Je vous ramène chez vous à la maison avec tous les sons urbains qui déchirent. À la suite du son, on va retrouver les ambianceurs Triangle des Bermudes avec Aya Nakamura. C'est la suite du 7-19. On va retrouver les deux frangins aussi que vous avez demandé sur Instagram. Big Flo Oli avec Picasso. Et de nouveauté KF maintenant. La Guigue, je vous passe maintenant. Écoutez. 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

Bon été, bonnes vacances, à l'écoute de KIF, à l'écoute de la première radio urbaine en Belgique. Moi c'est Fabien, on termine cette première semaine du mois d'août, petit à petit, là, bientôt le week-end, plus que ce soir et demain, et on y est. Et on continue avec le bon son toute l'après-midi, Urban Music non-stop, ça continue, avec le son de Kanye West qui va arriver.

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Et bah celui-là, c'était un numéro 1 il y a quelques années. Typiquement, le genre de souvenir que vous avez retrouvé ce soir dans Kaïf Classics, le grand rendez-vous, le grand retour comme tous les soirs de la semaine entre 22h à minuit. 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Et nous,

Def, le Marseillais Soprano est de retour avec un des cartons de l'été. Et on va écouter DJ. On l'a reçu d'ailleurs, Soprano, en interview chez Chloé. On avait passé un super moment avec lui, hein. Super sympa Soprano, toujours des très très bons moments. Vous pouvez aller mater l'interview en vidéo d'ailleurs sur tous nos réseaux. Les images à retrouver sur Instagram et Facebook KIF Radio. Et puis forcément sur la chaîne YouTube KIF.be. C'est vrai que vous pouvez retrouver aussi toutes les autres interviews de tous vos artistes préférés. Allez faire un petit tour sur la chaîne dès maintenant. Avant 18h, Alonso et Renboy pour 18 carats et le son de Bello et Dallas maintenant. On va les demander cet après-midi, séminaire.

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KIF avec le son de Breezy pour terminer cette journée de jeudi ensemble. Il y en a pas mal qui sont sur les routes, dans les voitures, dans les transports, direct sur la maison pour profiter de cette fin de semaine. Allez, plus que demain, c'est déjà le week-end. On va démarrer une nouvelle heure de son ensemble à 18h sur la première radio urbaine en magique. Moi, c'est Fabien. Je vous accompagne comme chaque après-midi pendant tout l'été. Le 7-19 des vacances avant d'en trouver la mixtape KIF. D'ailleurs, dans une heure tout pile, on installe les platines ici en studio. Comme tous les jeudis soirs, il est très très chaud. Ce sera DJ Marinx aux platines de KIF. Le temps de redémarrer une nouvelle heure de son ensemble. Tous vos numéros encore qui se poursuivent avec Bad Bunny qui va débarquer dans le prochain quart d'heure. C'est pas tout. Il y aura l'ambianceur Mauvais Joe qu'on va retrouver dans 3 minutes avec Maladie. Et le son de Marseille, voici.

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0: la soirée ensemble avec le son d'Aren Boy qui va débarquer dans le prochain quart d'heure. C'est mon bébé. Il y aura Nicki Minaj et le son de Tyla. Vous l'avez demandé sur nos réseaux, là, sur Instagram et Facebook, KIF Radio. Tyla qui débarque avec Chanel.
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et la 2S qu'on vient d'écouter à l'instant. C'était GMK sur la radio des numéros 1. Passez une bonne soirée. Je vous ramène chez vous à la maison. Il y en a pas mal qui sont dans les voitures, dans les transports. En ce jeudi 6 août, allez, profitez bien de cette fin de semaine. On retrouve la mixtape KIF à 19h. On va forcément installer les platines ici en studio. Ce soir à 19h, DJ Marinx. Avant ça, il y a le son de Kavinsky qui nous a quitté il y a quelques jours. Kavinsky qu'on va retrouver en hommage avec Angèle et Phoenix sur le morceau Night Call. C'est juste après Leto maintenant. Voici Pineapple sur KIF.

C'est KIF, Urban Music Non-Stop, pour vous accueillir jeudi soir avec Zola, Kalash et Prince, qu'on vient d'écouter à l'instant. C'était Netflix Chill. Passez une bonne soirée sur la radio des numéro 1 avant d'en trouver la mix.

0: On sort de cet été 2026, le son de Mauvais Joe qu'on vient d'écouter, c'était Pilet.
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0: Pour terminer l'émission, ce jeudi 6 août, final 7-19, nous on va se retrouver déjà demain pour la dernière de la semaine. Je vous souhaite de passer une très très bonne soirée avec plein de rendez-vous à ne pas louper. KIF Classics à 22h, Back to Basics avec Mickaël à partir de 20h. Vous allez retrouver Mickaël comme tous les jeudis soirs, 20-22, avec le meilleur des classiques années 90 et 2000. Si vous aimez les bons souvenirs qui font plaisir à écouter, soyez branchés dès 20h. Et puis là, à 19h, il est grand temps de démarrer la mixtape KIF. On a installé les platines sur studio. C'est parti, une heure de mix avec DJ Marinx au platine.
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3: Bienvenue sur KIF, c'est Mickaël, comme tous les jeudis soirs, hein, juste après la mixtape, c'est parti pour Back to Basics jusqu'à 22h. Le meilleur des classiques des années 90 et 2000. Et puis s'il y a des classiques que vous voulez écouter dans l'émission, allez-y, n'hésitez pas, venez nous rejoindre sur les réseaux, hein, Instagram, Facebook, KIF Radio et puis WhatsApp aussi, ça marche, 02 315 10 15. On va démarrer avec un artiste que vous demandez souvent dans l'émission, qui est un Notorious B.I.G. Il arrive côté rap français, Doc Gynéco. Ce sera aussi là en pleine forme comme d'habitude. Et puis pour démarrer, on commence assez fort avec un titre culte de Tupac, Changes, sorti en 1998. On était déjà à 2 ans après sa mort, morceau posthume donc, qui a cartonné dans le monde entier. Et c'est pour démarrer Back to Basics sur KIF, voici

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7 maintenant, Notorious B.I.G. sur KIF avec Sky's the Limit, un titre produit par P. Diddy d'ailleurs et sorti après sa disparition d'ailleurs, un clip culte avec des enfants à la place des rappeurs. Ah, c'était une autre époque. Pour la suite, on aura un des plus grands producteurs du début des années 2000, Timbaland, avec un titre avec Justin Timberlake justement. Il y aura aussi Wiz Khalifa côté rap US, le boss Jay-Z avec un Run This Town, et puis juste avant, et bien retour sur la West Coast maintenant avec un classique légendaire signé Dr. Dre et Eminem. Voici What's the Difference sur KIF jusqu'à 22h. C'est Back to

Jay-Z, Rihanna, Kanye West, Run This Town. Retour en 2009 avec un trio qui avait dominé la planète rap d'ailleurs, un numéro 2 du Billboard à l'époque et récompensé aussi aux Grammy Awards. Pour la suite, détour par Miami, Will Smith bien sûr qui arrive, Snoop Dogg aussi dans le prochain quart d'heure avec Sensual Seduction, et puis il y aura aussi Jay-Z, hein, mais juste avant, on se refait un petit peu de R&B tiens, avec Usher, Kaolap. On était en 2004, extrait de son album Confessions qui avait tout déchiré à l'époque d'ailleurs, avec plus de 10 millions d'exemplaires vendus. On écoute ça maintenant sur KIF.

Kev, Back to Basics, le meilleur du hip-hop des années 90 et 2000. C'est tous les jeudis soirs sur KIF avec Jay-Z, Hard Knock Life, le sample de la comédie musicale Annie qui avait fait un carton mondial. Ce sont d'ailleurs à propulser Jay-Z à l'époque. Pour vous donner une petite idée, il s'est classé dans le top 10 dans plus de 10 pays. Voilà, juste ça quoi. Bon, pour la suite, direction la France et Marseille avec un des groupes mythiques, IAM bien sûr. On va écouter Petit Frère que vous avez demandé sur l'Insta KIF Radio, Dr. Dre aussi. Et puis là, place aux deux Queens, Eve d'un côté, Alicia Keys de l'autre. En 2002, elles se sont classées numéro 2 du Billboard Hot 100 aux États-Unis. Voici Gangsta Lovin' sur KIF.

elle était déchaînée sur ce titre, hein. Case sur KIF, Caught Out There, produit par The Neptunes en 1999. C'est le titre qui a lancé sa carrière à l'époque avec son fameux cri I hate you so much right now. Bon, je vais un peu travailler sur la voix. Bref, ça a marqué les années 2000, c'est sûr. Bon, pour la suite, on revient avec du rap français, celui de Sully Céphile avec Je voulais. Il y a aussi Mark Morrison, la regrettée Alia, bien sûr, et puis la Cool Chain qui n'a pas fait que des titres avec Joey Star quand même, hein, et NTM. Il s'est aussi mis en un moment avec Rof et Dadou, par exemple, un classique du rap français qui parlait déjà d'unité et de respect. C'est le titre qui va fêter ses 20 ans l'année prochaine. Voici L'avenir est à nous sur KIF dans Back to Basics jusqu'à 22h. Allez.

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En 2000, Alia a explosé avec ce titre Try Again, produit par Timbaland, numéro 1 du Billboard, et elle aura malheureusement pas profité longtemps de ce succès, puisque l'année suivante, en 2001, son avion s'est crashé aux Bahamas alors qu'elle n'avait que 22 ans. Alors ça fait du bien de la réécouter, Alia. Tiens, salut à Corentin également d'ailleurs, qui m'avait demandé ce morceau sur Facebook. Bon goût, bravo. Je vous rappelle que le compte, c'est KF Radio, si vous voulez nous envoyer vos messages. Pour la suite, Outkast, vous connaissez forcément Mrs. Jackson. Il y aura aussi Menelik, Bye Bye, du 50 Cent également, et du rap français juste avant. On a écouté Cool Chain tout à l'heure. Et ben voici de retour maintenant avec Joey Star, cette fois-ci. Cette fois avec NTM, bien sûr. Classique de 98.

50 à l'instant en 2003, et bah ouais, il a sorti son premier album Get Rich or Die Trying, produit par Dr. Dre, et quasi tous les titres sont devenus des hits. Hein, bah ici, on vient de s'écouter PYMP, et ça a été d'ailleurs un des albums les plus vendus de l'année dans le monde cette année-là. On continue avec Chris Brown, je sais que vous adorez Kiss Kiss, il y aura aussi Jojo avec Live Get Out, mais juste avant, retour aux racines du rap français avec Claude, évidemment, hein, MC Solar, et son tout premier hit. Top 10 en France, tiré de l'album Qui sème le vent et colle tôt le tempo, c'est Bouge de là sur KIF.

Back to Basics sur KIF, il est quasi 22h là, dans quelques minutes la soirée continue avec KIF Classics bien sûr jusqu'à minuit et on vient de s'écouter Jojo Live Get Out, sorti en 2004, elle n'avait que 13 ans d'ailleurs et déjà numéro 1 mondial. Je vous souhaite de passer une bonne soirée à l'écoute de KIF et puis je vous retrouve avec grand plaisir la semaine prochaine, même heure, même endroit, comme d'hab. On termine l'émission avec Evie et Gwen Steph, tiens, le son de Marseille aussi avec AKH et Shuriken, et puis il y aura aussi Rihanna, voilà, et puis là retour en 2001 donc avec Evie aussi, un titre pod produit par Dre, décidément il est partout. La voici, Evie, Let Me Blow Your Mind sur KIF. Bonne soirée.

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